Vanissero le chant de ralliement de toutes les tropiques de l'Afrique à Cuba.